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0: Vous aussi, vous avez connu Fan 2 avec Séverine Ferrer-Solassis?
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0: Eh ouais. 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

7h, je vous prépare Martin Garrix et YouTube avec Fireflies. Le temps pour nous de regarder quand même la météo, hein, savoir ce qui se passe pour aujourd'hui avec un grand et un franc soleil pour tout notre samedi, temps qui sera idéal, agréable et surtout pas trop chaud côté température. Et ça, on prend ce matin, nous avons entre 13 et 14 degrés, cet après-midi pas plus de 28 degrés pour les maxis à Roanne, Montbrison, Saint-Chamond et Saint-Thé.

Allez, maintenant que vous êtes au courant de la météo, il est temps de profiter de tous les hits de la Loire. Bon week-end et bon samedi matin avec Anita Envolver et Martin Garrix et U2. Ça, c'est pour maintenant. Voici Fly Your Flies sur Active.

0: à l'instant ce samedi matin sur Active, la radio de la Loire, avec Anita. C'était Envolver. 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Tous les hits de la Loire reviennent pour se réveiller avec Estelle et Kenny West, American Boy, et Tove Lo Stromae avec Des Fleurs.
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j'entends ce morceau, que je me réveille ou pas, comme vous, eh bien ça me fait du bien. Estelle, Kanye West pour American Boy. Vous aimez les sélections Gold Active, il y en aura une dans quelques instants avec Dr Alban et Aurilla tout de suite, c'est Soirée Mondaine.

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0: Sia, c'était One Plus One sur Active, la radio de la Loire. Il est temps de jeter un petit coup d'œil à l'éphéméride du jour. Nous sommes aujourd'hui le samedi 29 août et bonne fête à vous les Sabines. N'hésitez pas à leur faire un petit WhatsApp, un petit SMS, ça fait toujours plaisir et un coup de téléphone, c'est encore mieux. Du côté des anniversaires de personnalité, nous avons Mousse qui a 52 ans, Mousse qui chantait au nom de la rose, Youssoupha a 47 ans et Kian Kojandi, 44 ans, celui qu'on a découvert notamment dans Bref. On retourne en arrière avec un événement marquant 1997. Et oui, c'était la date de lancement de Netflix. Je vous prépare le taroscope de Céline dans quelques minutes et Bruno Mars côté hit avec I Just Might sur Active. Bon réveil.
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0: foot et nous débutons avec les béliers. Vous avez changé et votre prochaine étape doit correspondre à la personne que vous êtes devenu. Les taureaux, ne prenez pas tout personnellement. Vous risquez d'être blessé inutilement parce que vous êtes focalisé sur le négatif. Les gémeaux, une nouvelle énergie entrera dans votre vie lorsque vous aurez réellement créé l'espace nécessaire. Les cancers, n'écartez pas d'emblée les idées des autres et baissez d'un cran votre tendance à régenter votre monde. Soyez humble. Les lions, ayez une humeur moins morose. C'est à vous de prendre soin de votre santé physique et psychologique. Les vierges, vous pourriez obtenir une aide extérieure ou une subvention intéressante. Adressez-vous à qui de droit. Les balances, vous êtes sociable, docile, mais vous êtes aussi très déterminé à conserver vos propres convictions. Restez sur cette lancée. Les scorpions, vous entrez dans une période d'intense activité. Vous ne ménagerez pas vos efforts pour aboutir. Les sagittaires, tourner en rond est une fuite pour ne rien décider. Pourtant, c'est le moment d'emprunter le passage du changement. Les capricornes, ne laissez pas les autres vous dicter ce que vous devriez faire. Agissez comme vous l'entendez. Les Verseaux, vos intentions sont pures, mais vos actes ne sont pas toujours très clairs. Que voulez-vous vraiment? Et enfin, les poissons, les choses ne vont pas aussi vite que vous le voudriez, mais doucement, tout se mettra en place. Et on conclut ce taroscope avec notre phrase du jour signée Benjamin Franklin. Laisse chaque chose prendre sa place, laisse chacune de tes affaires prendre son temps. Belle journée avec Active.
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0: Nous poursuivons notre réveil avec une nouvelle heure de hit. Il est 8h. Il y aura Léonie côté hit et By Your Side. La météo qui sera là dans quelques instants. Le temps pour nous de retrouver les infos. Et c'est maintenant avec Boris Blais. Bonjour Boris.
1: Bonjour à tous. Les supporters de la Saint-Etienne soumis à un arrêté préfectoral lors du déplacement de leur équipe à Dijon lundi. La préfecture de la Côte d'Or encadre la venue des 748 supporters stéphanois autorisés et interdit leur présence dans le centre-ville dijonnais entre lundi 15h et mardi 8h. Cette décision entre deux des mesures au stade de Gaston Gérard. À quelques jours de l'entrée, la FFP rentrée de la liste de l'OSCE dans la carte de 20 postes dans le premier degré. Une classe place. Dans les collèges et lycées, la FSU estime que plusieurs établissements devraient bénéficier de l'éducation prioritaire et réclame davantage de moyens humains. Le syndicat annonce déjà sa participation à une journée nationale de grève. Ce sera le 29 septembre pour défendre les conditions de travail et les salaires dans la fonction publique. Un autre préavis de grève, celui des sapeurs-pompiers. Pour le 8 septembre, du 8 au 20 octobre précisément, 9 organisations syndicales réclament plus de moyens après un été marqué par de nombreux méga-feux. Justement, les incendies qui ont ravagé cet été la Gironde, les Landes et le Var ont causé environ 25 000 sinistres pour un coût estimé à près de 500 millions d'euros. Le bilan pourrait encore s'alourdir, les victimes pouvant déclarer leurs dégâts jusqu'au 31 août. Dans la Loire, plusieurs véhicules touchés par un incendie dans un garage automobile de la rue Louis Soulier à Villars dans la nuit de jeudi à vendredi. Les pompiers de la Loire ont réussi à maîtriser le feu avant qu'il ne se propage au bâtiment. Une enquête a été ouverte. Et puis, l'affaire de l'agression survenue devant le Zanzibar à Saint-Etienne connaîtra un nouveau procès. Le parquet a fait appel de la décision rendue par le tribunal correctionnel. Deux hommes de 19 et 29 ans avaient été condamnés pour des violences volontaires en réunion après une rixe ayant fait 3 blessés. C'était dans la nuit du 12 juillet dernier. Les juges avaient toutefois écarté la circonstance aggravante liée à l'orientation sexuelle des victimes. Le parquet souhaite désormais que la question du caractère homophobe de l'agression soit réexaminée par la justice.
0: Merci beaucoup Boris, retour des infos, l'actu de chez nous, ça sera tout à l'heure à 8h. Un super samedi au menu, pas de problème, grand soleil, temps lumineux, peu de nuages, pas de vent et des températures qui seront franchement agréables. On va pouvoir aérer partout, 13 à 14 degrés pour ce matin et 27-28 degrés pour cet après-midi à Villeray, sur Île-Comtal, Laricamary et Saint-Étienne.

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0: Dernière minute de l'été, grâce à tous les hits de la Loire sur Active, Calema et Théamo. Belle matinée, bon samedi matin tout le monde avec Active. Vos enfants font leur entrée mardi, je vous le disais tout à l'heure, nous c'est lundi. Et qui dit rentrée dit cadeau. 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Vous vous occupez des cadeaux, moi je m'occupe des hits avec Gims et Parisienne. Ça arrive dans un instant sur Active.
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Teddy Swims avec The Door sur Active, la radio de la Loire. Bon samedi matin, excellent réveil si vous ouvrez les yeux. La suite se fait avec le hit de Charlotte Cardin, The Way We Touch et Sélection Gold Active. Maintenant, retour en 2004 avec Green Day et Boulevard of Broken Dreams.

0: d'être avec vous en ce samedi sur Active avec tous les hits de la Loire, Charlotte Cardin et The Way We Touch. Vous n'oubliez pas de souhaiter une bonne fête aux Sabines aujourd'hui en ce 29 août. Si elles nous écoutent, eh bien je leur fais un très gros bisou. Des anniversaires de personnalités, celui qui avait chanté Au nom de la rose, Mousse, à 52 ans aujourd'hui, l'artiste Youssoupha à 47 ans, et puis celui qu'on avait découvert dans Bref, Kian Kojandi, à 44 ans. Ça remonte quand même à assez loin, 1997. Et oui, c'était la date de lancement de Netflix, qui veut dire que l'année prochaine, ils vont le fêter leurs 30 ans. Ouais, je suis bon en maths. Tame Impala, côté était Jenny de Blackpink, ça sera Dracula sur Active.
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0: Beau Papa. On écoutera dans quelques instants le hit de Kyo avec Ton Mec.
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0: Il est temps de retrouver la tendance de votre journée. Nous sommes le 29 août et nous débutons avec les Béliers. Vous avez changé et votre prochaine étape doit correspondre à la personne que vous êtes devenue. Les Taureaux, ne prenez pas tout personnellement. Vous risquez d'être blessé inutilement parce que vous êtes focalisé sur le négatif. Les Gémeaux, une nouvelle énergie entrera dans votre vie lorsque vous aurez réellement créé l'espace nécessaire. Les Cancers, n'écartez pas d'emblée les idées des autres et baissez d'un cran votre tendance à régenter votre monde. Soyez humble. Les Lions, ayez une humeur moins morose. C'est à vous de prendre soin de votre santé physique et psychologique. Les Vierges, vous pourriez obtenir une aide extérieure ou une subvention intéressante. Adressez-vous à qui de droit. Les Balances, vous êtes sociable, docile, mais vous êtes aussi très déterminé à conserver vos propres convictions. Restez sur cette lancée. Les Scorpions, vous entrez dans une période d'intense activité. Vous ne ménagerez pas vos efforts pour aboutir. Les Sagittaires, tourner en rond est une fuite pour ne rien décider. Pourtant, c'est le moment d'emprunter le passage du changement. Les Capricornes, ne laissez pas les autres vous dicter ce que vous devriez faire. Agissez comme vous l'entendez. Les Verseaux, vos intentions

0: sont purs, mais vos actes ne sont pas toujours très clairs. Que voulez-vous vraiment? Et enfin, les poissons, les choses ne vont pas aussi vite que vous le voudriez, mais doucement, tout se mettra en place. Et on conclut ce taroscope avec notre phrase du jour signée Benjamin Franklin. Laisse chaque chose prendre sa place, laisse chacune de tes affaires prendre son temps. Belle journée avec Active.
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0: Belle matinée, bon samedi avec Active, la radio de la Loire, 9h. Imagine Dragons seront là avec Follow You. On parlera du temps de notre journée et de cet après-midi, juste après les infos, l'actu du jour, l'actu chez nous. Boris Blais, bonjour.
1: Bonjour à tous. Les supporters de la Saint-Etienne soumis à un arrêté préfectoral lors du déplacement de leur équipe à Dijon lundi. La préfecture de la Côte d'Or encadre la venue des 748 supporters stéphanois autorisés et interdit leur présence dans le centre-ville dijonnais entre lundi 15h et mardi 8h. Cette décision s'appuie sur des incidents survenus à Troyes la saison passée et sur le risque d'affrontement entre groupes ultra des deux clubs. Des mesures spécifiques sont également prévues pour l'accès au stade de Gaston Gérard. À quelques jours de la rentrée, la FSU dénonce une rentrée 2026 placée sous le signe de l'austérité dans la Loire. Le syndicat pointe la suppression de 20 postes dans le premier degré et la fermeture de 41 classes ainsi qu'un manque de remplaçants. Dans les collèges et lycées, la FSU estime que plusieurs établissements devraient bénéficier de l'éducation prioritaire et réclame davantage de moyens humains. Le syndicat annonce déjà sa participation à une journée nationale de grève. Ce sera le 29 septembre pour défendre les conditions de travail et les salaires dans la fonction publique. Un autre préavis de grève, celui des sapeurs-pompiers. Pour le 8 septembre, du 8 au 20 octobre précisément, 9 organisations syndicales réclament plus de moyens après un été marqué par de nombreux méga-feux. Justement, les incendies qui ont ravagé cet été la Gironde, les Landes et le Var ont causé environ 25 000 sinistres pour un coût estimé à près de 500 millions d'euros. Le bilan pourrait encore s'alourdir, les victimes pouvant déclarer leurs dégâts jusqu'au 31 août. Dans la Loire, plusieurs véhicules touchés par un incendie dans un garage automobile de la rue Louis Soulier à Villars. Dans la nuit de jeudi à vendredi, les pompiers de la Loire ont réussi à maîtriser le feu avant qu'il ne se propage au bâtiment. Une enquête a été ouverte. Et puis, l'affaire de l'agression survenue devant le Zanzibar à Saint-Etienne connaîtra un nouveau procès. Le parquet a fait appel de la décision rendue par le tribunal correctionnel. Deux hommes de 19 et 29 ans avaient été condamnés pour des violences volontaires en réunion après une rixe ayant fait 3 blessés. C'était dans la nuit du 12 juillet dernier. Les juges avaient toutefois écarté la circonstance aggravante liée à l'orientation sexuelle des victimes. Le parquet souhaite désormais que la question du caractère homophobe de l'agression soit réexaminée par la justice.
0: Merci beaucoup Boris. Allez, petit coup d'œil rapide maintenant à la météo avec un grand et un franc soleil pour tout notre samedi. Il y aura vraiment 2-3 petits nuages qui vont se balader, mais c'est seulement pour faire de la figuration. Le temps sera idéal, agréable et surtout pas trop chaud côté température. 13 à 14 pour les mini de ce matin et cet après-midi, nous ne dépasserons pas les 28 degrés pour les maxi à Renaison, Saint-Galmier, Villars et Saint-Étienne.

Pendant que certains se réveillent, d'autres ont bien entamé leur journée. En tout cas, pour tout le monde, c'est le retour de tous les hits de la Loire avec Imagine Dragons. Tout de suite, c'est Follow You sur Active.

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0: Eyes Closed sur Active, la radio de la Loire. Et si vous avez envie de bouger aujourd'hui, eh bien pas de problème. Ça se passe demain à Saint-Marcellin, la 23e édition de l'Expo Automobile de la Ville. Rendez-vous de 8h à 18h sur le parking de la salle Bernard Roubli pour admirer voitures et motos de collection de toutes les époques. Et pour grignoter sur place, il y a aussi un petit restaurant éphémère qui vous attend. Pour flâner un petit peu plus longtemps, l'entrée est gratuite. Vous voulez plus d'idées sorties? L'Active Agenda, il arrive dans le prochain quart d'heure. Et puis ça, j'adore, c'est Martin Garrix et U2 qui seront là avec Firefly sur Active. Ne bougez pas.
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0: sélection Gold Active qui fait du bien, qui fait plaisir. Celle de Outkast, c'était AA sur la radio de la Loire. Ariana Grande et Kenji se préparent pour One Last Time. Et puis l'Active Agenda maintenant, c'est avec Anthony Perel. Bonjour.
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2: Salut à tous, France Aventure vous présente l'Open Forest Festival avec Hello You ce samedi de 18h30 à 21h. Alors Hello You, c'est un duo acoustique d'animation professionnelle stéphanois. Le duo chante les plus grands succès de la pop, de la soul et de la variété française. Les résas se font sur le site france-aventure-au-pluriel.com. L'association Fiavana organise un concours de pétanque ce samedi à 14h au parc thermal de Moron-les-Bains. L'inscription se fait le jour même à 13h pour un début du concours. Une heure plus tard, c'est 14€ la doublette et puis c'est l'occasion d'allier l'utile à l'agréable puisque vous pourrez offrir de bonnes conditions scolaires aux enfants de Madagascar en partageant un moment convivial. Ce dimanche, ce sera la 23e édition de l'association du Fram Forêt Rétro Auto Moto à Saint-Marcellin en forêt. Vous pourrez y voir des véhicules de toute époque, avant et après-guerre, des Young Timers, sans oublier les motos. Il y aura une tombola mise en place avec un bon d'achat de 1000€ et de nombreux lots à gagner. Une banda s'animera la journée et sur place vous aurez la possibilité de vous restaurer avec un resto éphémère. On passe au foot, deuxième journée de championnat de N1 pour la BFC après le match nul ramené de Bourges ce week-end. Place à une opposition face à Canet-Roussillon ce samedi à 18h à l'Envol Stadium d'Andrézieux. Et puis ce week-end, rendez-vous aux 20 ans de la Biennale du Verre au Crozet. Vivez une expérience unique. Une trentaine de verriers vous attendent dans les rues du magnifique village du Crozet pour un parcours inédit autour des 5 sens du verre. En parallèle, un concert exceptionnel est également au programme durant le week-end. Toutes les infos sont sur lesamisduvieuxcrozet.com et sur la page Facebook. Voilà, c'est tout pour aujourd'hui. À bientôt dans l'Active Agenda.
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0: chez vous, dans votre voiture ou au travail. Bah oui, parce qu'il y en a qui bossent aujourd'hui. C'était le hit de Gims avec Soleil. 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Reviennent avec Ellie G et Shakira, Burna Boy avec Die Die sur Active.
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0: choisi la radio de la Loire, c'était Enrique Iglesias, c'est Nadia avec Tide of Being Sorry. Joseph Kamel se prépare avec Celui qui part.
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0: Il est temps de retrouver la tendance de votre journée. Nous sommes le 29 août et nous débutons avec les béliers. Vous avez changé et votre prochaine étape doit correspondre à la personne que vous êtes devenue. Les taureaux, ne prenez pas tout personnellement. Vous risquez d'être blessé inutilement parce que vous êtes focalisé sur le négatif. Les gémeaux, une nouvelle énergie entrera dans votre vie lorsque vous aurez réellement créé l'espace nécessaire. Les cancers, n'écartez pas d'emblée les idées des autres et baissez d'un cran votre tendance à régenter votre monde. Soyez humble. Les lions, ayez une humeur moins morose. C'est à vous de prendre soin de votre santé physique et psychologique. Les vierges, vous pourriez obtenir une aide extérieure ou une subvention intéressante. Adressez-vous à qui de droit. Les balances, vous êtes sociable, docile, mais vous êtes aussi très déterminé à conserver vos propres convictions. Restez sur cette lancée. Les scorpions, vous entrez dans une période d'intense activité. Vous ne ménagerez pas vos efforts pour aboutir. Les sagittaires, tourner en rond est une fuite pour ne rien décider. Pourtant, c'est le moment d'emprunter le passage du changement. Les capricornes, ne laissez pas les autres vous dicter ce que vous devriez faire. Agissez comme vous l'entendez. Les Verseaux, vos intentions sont pures, mais vos actes ne sont pas toujours très clairs. Que voulez-vous vraiment? Et enfin, les poissons, les choses ne vont pas aussi vite que vous le voudriez, mais doucement, tout se mettra en place. Et on conclut ce taroscope avec notre phrase du jour signée Benjamin Franklin. Laisse chaque chose prendre sa place. Les

0: faire prendre son temps. Belle journée avec Active.
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0: Ils reviennent pour une nouvelle heure sur Active, 10h. Il y aura Temper City notamment avec Self Aware. La tendance météo du jour, ça arrive après le retour des infos maintenant avec Boris Blais. Bonjour Boris.
1: Bonjour à tous. Les supporters de l'AS Saint-Etienne soumis à un arrêté préfectoral lors du déplacement de leur équipe à Dijon lundi. La préfecture de la Côte d'Or encadre la venue des 748 supporters stéphanois autorisés et interdit leur présence dans le centre-ville dijonnais entre lundi 15h et mardi 8h. Cette décision s'appuie sur des incidents survenus à Troyes la saison passée et sur le risque d'affrontement entre groupes ultra des deux clubs. Des mesures spécifiques sont également prévues pour l'accès au stade Gaston Gérard. À quelques jours de la rentrée, la FSU dénonce une rentrée 2026 placée sous le signe de l'austérité dans la Loire. Le syndicat pointe la suppression de 20 postes dans le premier degré et la fermeture de 41 classes ainsi qu'un manque de remplaçants. Dans les collèges et lycées, la FSU estime que plusieurs établissements devraient bénéficier de l'éducation prioritaire et réclame davantage de moyens humains. Le syndicat annonce déjà sa participation à une journée nationale de grève. Ce sera le 29 septembre pour défendre les conditions de travail et les salaires dans la fonction publique. Un autre préavis de grève, celui des sapeurs-pompiers. Pour le 8 septembre, du 8 au 20 octobre précisément, 9 organisations syndicales réclament plus de moyens après un été marqué par de nombreux méga-feux. Justement, les incendies qui ont ravagé cet été la Gironde, les Landes et le Var ont causé environ 25 000 sinistres pour un coût estimé à près de 500 millions d'euros. Le bilan pourrait encore s'alourdir, les victimes pouvant déclarer leurs dégâts jusqu'au 31 août. Dans la Loire, plusieurs véhicules touchés par un incendie dans un garage automobile de la rue Louis Soulier à Villars. Dans la nuit de jeudi à vendredi, les pompiers de la Loire ont réussi à maîtriser le feu avant qu'il ne se propage au bâtiment. Une enquête a été ouverte. Et puis, l'affaire de l'agression survenue devant le Zanzibar à Saint-Etienne connaîtra un nouveau procès. Le parquet a fait appel de la décision rendue par le tribunal correctionnel. Deux hommes de 19 et 29 ans avaient été condamnés pour des violences volontaires en réunion après une rixe ayant fait 3 blessés. C'était dans la nuit du 12 juillet dernier. Les juges avaient toutefois écarté la circonstance aggravante liée à l'orientation sexuelle des victimes. Le parquet souhaite désormais que la question du caractère homophobe de l'agression soit réexaminée par la justice.
0: Merci beaucoup Boris. Retour des infos, ça sera tout à l'heure à midi sur Active. On jette un petit coup d'œil à la météo. Et qu'est-ce que ça donne pour cet après-midi ? Eh bien, ça donne que du positif. Un grand soleil, un temps lumineux, peu de nuages, pas de vent et des températures plutôt agréables. Ce matin, on a encore un petit 14-15 degrés. Puis cet après-midi, 27-28 degrés au meilleur moment de la journée à Montrond-les-Bains, Savigneux, Sorbier et Saintes.

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3: Bon, maintenant que vous êtes au courant de la météo, tout le monde est prêt, tout le monde est raccord. On repart maintenant pour une nouvelle heure de Hit sur Active, la radio de la Loire. Et il y aura le beau gosse, mon sosie, mais enfin vachement plus beau quand même, M. Pokora, les planètes. Et puis Temper City, maintenant c'est Self-Aware sur Active.

0: Mboukoura, les planètes sur Active, la radio de la Loire. Grosse pensée à toutes celles et ceux qui sont en train de courir dans les magasins pour préparer les fournitures scolaires de rentrée. Tout va bien se passer, écoutez Active dans la voiture et tout ira bien. 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
1: Adé avec Tout Savoir sur Active, la radio de la Loire. Bon, ils sont en train de se reposer pour être en pleine forme lundi pour leur rentrée au complet. 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Vous reprendrez bien un petit peu d'été, oui, pas de problème, j'ai ça avec Louisa, Bleu Soleil et Soleil Bleu sur Active.
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7: Tout va très bien, vous êtes sur Active, la radio de la Loire. 11h, les hits se préparent. Shakira, Bélé avec Algotou. Juste avant, on regarde ce qui se passe du côté des idées sorties. L'Active Agenda, c'est avec Anthony Perel.
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9: Salut à tous, France Aventure vous présente l'Open Forest Festival avec Hello You ce samedi de 18h30 à 21h. Alors Hello You, c'est un duo acoustique d'animation professionnelle stéphanois. Le duo chante les plus grands succès de la pop, de la soul et de la variété française. Les résas se font sur le site france-aventure.com. L'association Fiavana organise un concours de pétanque ce samedi à 14h au parc thermal de Moron-les-Bains. L'inscription se fait le jour même à 13h pour un début du concours. Une heure plus tard, c'est 14 euros la doublette et puis c'est l'occasion d'allier l'utile à l'agréable puisque vous pourrez offrir de bonnes conditions scolaires aux enfants de Madagascar en partageant un moment convivial. Ce dimanche, ce sera la 23e édition de l'association du Fram Forêt Rétro Auto Moto à Saint-Marcellin en forêt. Vous pourrez y voir des véhicules de toute époque, avant et après-guerre, des Young Timers, sans oublier les motos. Il y aura une tombola mise en place avec un bon d'achat de 1000 euros et de nombreux lots à gagner. Une banda s'animera la journée et sur place vous aurez la possibilité de vous restaurer avec un resto éphémère. On passe au foot, deuxième journée de championnat de N1 pour la BFC après le match nul ramené de Bourges ce week-end. Place à une opposition face à Canet-Roussillon ce samedi à 18h à l'Envol Stadium d'Andrézieux. Et puis ce week-end, rendez-vous aux 20 ans de la Biennale du Verre au Crozet. Vivez une expérience unique. Une trentaine de verriers vous attendent dans les rues du magnifique village du Crozet pour un parcours inédit autour des 5 sens du verre. En parallèle, un concert exceptionnel est également au programme durant le week-end. Toutes les infos sont sur lesamisduvieuxcrozet.com et sur la page Facebook. Voilà, c'est tout pour aujourd'hui. À bientôt dans l'Active Agenda.
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7: Bonne fin de matinée, bon samedi sur Active, la radio de la Loire. Retour de tous vos hits, Shakira et BLE pour Algotou.

0: Sia avec I Forgive You sur Active. Très content d'être avec vous sur la radio de la Loire, de profiter de cette fin de matinée, de ce samedi. Et vous avez peut-être un petit peu fait les fous comme moi cet été, entre les glaces, les gaufres, les restaurants, l'allocation de vacances. Eh bien, le compte est un petit peu dans le rouge. Et généralement, quand on rentre de vacances, après avoir défait les valises, on appuie sur le micro-ondes, boum, il marche plus. Et là, on a un petit peu la rage, comme on dit. 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Et on va mettre l'ambiance nous dans quelques instants avec tous les hits de la Loire et K-pop Demon Hunters avec Golden sur Active.
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0: collab, Vita, Claudio Capéo et un peu de rêve sur Active. Bon, lundi, c'est la rentrée pour, on va dire, ceux qui travaillent, et mardi pour les enfants. Et vous savez quoi? Un petit peu comme le 31 décembre et 1er janvier, on a décidé, pour pas mal d'entre vous dans la Loire et la Haute-Loire, de prendre de bonnes résolutions. Voici donc le top 3 des résolutions pour nous, les Ligériens. Vous avez décidé en 3 de faire une formation ou de vous lancer dans une activité parallèle. En 2, vous remettre au sport, et loin, loin, loin devant à la première place, c'est de mettre l'argent, de l'argent de côté tous les mois. Et je vous souhaite bonne chance parce que perso, je n'y arrive pas. Par contre, j'arrive bien à vous diffuser tous les hits de la Loire. La suite, le gros hit de Bad Bunny avec Nueva Yol, bougez pas.
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partiez en vacances ou non sur Active, la radio de la Loire. C'était Camilla Cabello et Chiran avec Bam Bam. À midi, les infos, la météo seront là. Et juste avant midi, on avait une petite place pour Martin Garrix et U2. C'est Fireflies.

0: Bon début d'après-midi et bon app avec Active, la radio de la Loire. Midi, il y aura Mauvais Joe avec Pilé. Avant d'écouter l'un des gros hits de l'été, il y aura la météo et puis il y aura aussi les infos. Ça, c'est pour maintenant et c'est avec Boris Blais. Salut Boris.
1: Bonjour à tous. Les supporters de l'AS Saint-Etienne soumis à un arrêté préfectoral lors du déplacement de leur équipe à Dijon lundi. La préfecture de la Côte d'Or encadre la venue des 748 supporters stéphanois autorisés et interdit leur présence dans le centre-ville dijonnais entre lundi 15h et mardi 8h. Cette décision s'appuie sur des incidents survenus à Troyes la saison passée et sur le risque d'affrontement entre groupes ultra des deux clubs. Des mesures spécifiques sont également prévues pour l'accès au stade Gaston Gérard. À quelques jours de la rentrée, la FSU dénonce une rentrée 2026 placée sous le signe de l'austérité dans la Loire. Le syndicat pointe la suppression de 20 postes dans le premier degré et la fermeture de 41 classes ainsi qu'un manque de remplaçants. Dans les collèges et lycées, la FSU estime que plusieurs établissements devraient bénéficier de l'éducation prioritaire et réclame davantage de moyens humains. Le syndicat annonce déjà sa participation à une journée nationale de grève. Ce sera le 29 septembre pour défendre les conditions de travail et les salaires dans la fonction publique. Un autre préavis de grève, celui des sapeurs-pompiers pour le 8 septembre. Du 8 au 20 octobre précisément, 9 organisations syndicales réclament plus de moyens après un été marqué par de nombreux méga-feux. Justement, les incendies qui ont ravagé cet été la Gironde, les Landes et le Var ont causé environ 25 000 sinistres pour un coût estimé à près de 500 millions d'euros. Le bilan pourrait encore s'alourdir, les victimes pouvant déclarer leurs dégâts jusqu'au 31 août. Dans la Loire, plusieurs véhicules touchés par un incendie dans un garage automobile de la rue Louis Soulier à Villars, dans la nuit de jeudi à vendredi. Les pompiers de la Loire ont réussi à maîtriser le feu avant qu'il ne se propage au bâtiment. Une enquête a été ouverte. Et puis, l'affaire de l'agression survenue devant le Zanzibar à Saint-Etienne connaîtra un nouveau procès. Le parquet a fait appel de la décision rendue par le tribunal correctionnel. Deux hommes de 19 et 29 ans avaient été condamnés pour des violences volontaires en réunion après une rixe ayant fait 3 blessés. C'était dans la nuit du 12 juillet dernier. Les juges avaient toutefois écarté la circonstance aggravante liée à l'orientation sexuelle des victimes. Le parquet souhaite désormais que la question du caractère homophobe de l'agression soit réexaminée par la justice.
0: Merci beaucoup Boris. Allez, on jette un petit coup d'œil à la tendance météo partout dans la Loire et la Haute-Loire. Eh bien écoutez, ça s'annonce plutôt bien avec quelques tout petits nuages, mais surtout un franc soleil, de belles éclaircies pour accompagner ce début de week-end. Et pour les températures, on n'aura pas trop chaud et ça aussi on adore. Pas plus de 28 degrés pour les maxis à La Talaudière, Saint-Marcellin-en-Forêt, Saint-Jean-Bonnefonds et Saint-Étienne.

0: Le dernier Christophe Willem, c'était Système. Après la journée de boulot de lundi, généralement, on n'est pas très en forme. Eh bien, grâce à Active, vous allez avoir le smile 16h-20h. Laurent fera son grand retour pour le Drive Active, avec aussi le retour de la Minute Culture, le casse-tête du Drive, sans oublier la traîne du jour. Et bien sûr, tous vos rendez-vous info, vos rendez-vous météo, mais aussi vos conditions de circulation pour parfaitement retourner à la maison. Rendez-vous lundi pour le Drive Active. L'active agenda d'Anthony Perel arrive, et Offenbach Star Seller aussi avec Four to the Floor.
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0: Spider sur Active, la radio de la Loire. Bon, tout va bien pour ce samedi. On profite peut-être du dernier week-end des vacances et on écoute Active. Et c'est un choix excellent. Alex Warren, Fever Dream côté dans un instant. Et puis vos idées sorties, le petit coup d'œil. Maintenant, c'est l'Active Agenda avec Anthony Perel. Bonjour.
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2: Salut à tous, France Aventure vous présente l'Open Forest Festival avec Hello You ce samedi de 18h30 à 21h. Alors Hello You, c'est un duo acoustique d'animation professionnelle stéphanois. Le duo chante les plus grands succès de la pop, de la soul et de la variété française. Les résas se font sur le site france-aventure.com. L'association Fiavana organise un concours de pétanque ce samedi à 14h au parc thermal de Moron-les-Bains. L'inscription se fait le jour même à 13h pour un début du concours. Une heure plus tard, c'est 14€ la doublette et puis c'est l'occasion d'allier l'utile à l'agréable puisque vous pourrez offrir de bonnes conditions scolaires aux enfants de Madagascar en partageant un moment convivial. Ce dimanche, ce sera la 23e édition de l'association du Fram Forêt Rétro Auto Moto à Saint-Marcellin en forêt. Vous pourrez y voir des véhicules de toute époque, avant et après-guerre, des youngtimers sans oublier les motos. Il y aura une tombola mise en place avec un bon d'achat de 1000€ et de nombreux lots à gagner. Une banda s'animera la journée et sur place, vous aurez la possibilité de vous restaurer avec un resto éphémère. On passe au foot, deuxième journée de championnat de N1 pour la BFC après le match nul ramené de Bourges ce week-end. Place à une opposition face à Canet-Roussillon ce samedi à 18h à l'Envol Stadium d'Andrézieux. Et puis ce week-end, rendez-vous aux 20 ans de la Biennale du Verre au Crozet. Vivez une expérience unique. Une trentaine de verriers vous attendent dans les rues du magnifique village du Crozet pour un parcours inédit autour des 5 sens du verre. En parallèle, un concert exceptionnel est également au programme durant le week-end. Toutes les infos sont sur lesamisduvieuxcrozet.com et sur la page Facebook. Voilà, c'est tout pour aujourd'hui. À bientôt dans l'Active Agenda.
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Mosman, Skip the Use avec Ghost sur Active, la radio de la Loire. Bon, la Ligue 2 a repris, hein, c'est a commencé depuis le 8 août et on peut dire que nos Verts se portent extrêmement bien. 3 victoires d'affilée, ce qui veut dire qu'on est premier. Si vous dites, ils ont fait quoi ce week-end nos Verts? Ben, ils n'ont pas encore joué puisque le prochain match de la SS, c'est lundi soir face à Dijon, 20h45 à suivre sur beIN Sport 1. On espère la passe de 4 pour rester en haut du classement et cette fois-ci, en fin de saison, remonter en Ligue 1. On attend ça avec impatience.

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0: Hello, hello tout le monde. C'est Laurent, ravi de vous retrouver, bienvenue sur Active. C'est parti pour une nouvelle heure de son avec Clara Luciani dans un instant et Luisa et Bleu Soleil. Eh bien, bel été tout le monde, l'été qui se termine, la reprise qui approche et les infos, ça c'est maintenant sur Active, l'actu en deux minutes avec Boris Blais à 16h. Bonsoir Boris.
1: Bonsoir à tous. Bison Futé annonce une circulation difficile aujourd'hui, notamment dans le sens des retours, des difficultés également dans le quart nord-ouest du pays et en Auvergne-Rhône-Alpes évidemment. Parmi les axes les plus chargés en ce moment, l'autoroute A7, la Nationale 165 entre Brest et Nantes ainsi que l'autoroute A10. Une famille a échappé au pire dans le Roannais après qu'un éclair ait frappé sa maison dans la nuit de jeudi à vendredi à Saint-Bonnet-des-Cars. L'impact a provoqué un incendie au niveau de la toiture alors que deux adultes et deux enfants se trouvaient à l'intérieur. La mère de famille a tenté de maîtriser les flammes avant l'arrivée des secours. Elle a finalement été légèrement brûlée. Les pompiers ont maîtrisé le feu, préservant ainsi une partie de l'habitation sans faire de blessés graves. Les sapeurs-pompiers qui préparent une importante mobilisation. Leur fédération nationale soutient la grève prévue du 8 septembre au 20 octobre. Ils réclament plusieurs milliers de pompiers professionnels supplémentaires et davantage de volontaires. Dans les Pyrénées-Orientales, le département conservera finalement son nom. Près de 40 000 habitants ont participé à une consultation citoyenne. Pyrénées-Orientales arrive en tête avec 47,2% des voix devant Pyrénées-Catalanes et Pyrénées-Méditerranée. Concernant les Tesla, aucun rappel n'est prévu pour le moment en Europe concernant les poignées électriques. En Chine, 4,3 millions de véhicules, notamment des modèles 3 et modèles Y, ont en revanche été rappelés en raison des risques en cas d'accident. Le foot, première difficulté de la saison pour la AS Saint-Etienne. Invaincu après 3 journées, les Verts se déplacent à Dijon lundi sans le Danois Jacob Brøm, déjà auteur de 2 buts et de 2 passes décisives. Côté infirmerie, les retours de Jaber, Lamba et Ferreira devront encore attendre. Le

0: Défenseur portugais Ferreira pourrait néanmoins être opérationnel pour la prochaine rencontre face à Montpellier. Bradley Barcola va quitter le PSG pour rejoindre Liverpool. Le transfert pourrait atteindre 145 millions d'euros, bonus compris. Ce serait un nouveau record pour une vente réalisée par un club de Ligue 1 vers l'étranger.
1: Ah bah merci Boris, retour de l'actualité dans une heure. Bon week-end tout le monde, avec une météo encore cadencée par les chaleurs hein, demain, avec quelques nuages dans la Loire, quelques averses aussi l'après-midi sur le nord de la plaine en tout cas. Il devrait légèrement pleuvoir de la Pacaudière à Tarare en passant par Roanne et jusqu'à Boin-sur-Lignon. Partout ailleurs, on restera au sec sous 30 degrés pour tout le monde au plus fort de la journée pour la Saint-Fiacre demain dimanche. Voici Luisa et Bleu Soleil.

0: Et bien, elle était tout le monde avec Maroon 5 à l'instant sur Active. C'était Wait. Et d'ailleurs, attendez. Il se passe quoi là avec les Verts? Je pars 2 semaines en vacances et ça y est, on roule sur la Ligue 2. Bon, on a fait que 3 matchs en même temps. Mais je devrais partir en vacances plus souvent hein, parce que ça réussit plutôt bien à l'AS Saint-Etienne qui est toujours leader du championnat après 3 journées. Et une 4e à jouer, ce sera lundi. Lundi 31 août pour terminer donc ce mois d'août, le déplacement du côté de Dijon, ancien pensionnaire de Ligue 1 à l'époque où les Verts jouaient aussi dans l'élite du foot français. Dijon Saint-Etienne, en tout cas, ce sera lundi à 20h45 pour, on l'espère, une 4e victoire pour les Verts. Et toujours cette place de leader du championnat. C'est bien pour les hommes de Yann Quatreau, c'est bien pour les supporters, c'est bien pour Saint-Etienne. Dijon qui pointe à la 14e place, là où les Verts sont premiers. Allez les Verts, on va pas bouder notre plaisir. Bah restez là, il y a tous les hits de la Loire sur Active avec Elena dans un instant. On écoutera aussi Angèle dans le prochain quart d'heure sur Active.
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Et bel été tout le monde avec Angèle, c'était la thune sur Active. 16 octobre, hein, notez la date pour la sortie du nouvel album d'Angèle qui s'appellera Instinct. Allez, voici Rosalia maintenant.

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0: Teddy Swims sur Active, c'était Bad Dreams sur la radio de la Loire. Pas mal de rendez-vous ce week-end dans la Loire, notamment l'Open Forest Festival. Ça, c'est ce soir à partir de 18h30 du côté du parc France Aventure à Saint-Jean-Bonnefonds avec le groupe Fall Q pour mettre l'ambiance. Et toujours les activités et animations du parc France Aventure qui sont accessibles tout au long de la soirée. Et puis ça bat son plein depuis hier, les 50 ans du comité des fêtes de Poncin, la fête patronale du côté donc de Poncin, avec aujourd'hui le concours de pétanque et ce soir le bal des classards. Rendez-vous aussi demain pour le défilé du char des classards et les vélos fleuris, le vin d'honneur offert par la mairie, le repas, le feu d'artifice, le bal des familles. Tout ça, ce sera demain et on en parle dans l'Active Agenda, avec aussi les animations proposées par la volerie du Forêt à Marcy-Île-Châtel, ou pourquoi pas après vos vacances le 22 août le concours d'agriculture Festiagri à Saint-Germain-l'Espinasse et Saint-Romain-la-Motte. Toutes ces idées et plein d'autres encore à retrouver donc dans l'Active Agenda. 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Nous on va écouter Temper City pour la suite. Il y aura aussi Lilywood and the Prick quand on revient, bel été.
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Et bon week-end sur Active avec Ariana Grande. C'était Weekend Be Friends sur la radio de la Loire. 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Et pour tout voir en avant-première, pour découvrir les coulisses de la radio, vous restez connectés avec tout ce qui se passe sur Active, les jeux et les cadeaux. Tout ça c'est sur les réseaux et vos messages à tout moment on peut discuter en MP, donc allez-y, Insta, Active Radio, TikTok, Active Radio, Facebook, Active Radio, X, Active Radio, vous avez juste à nous suivre, allez-y pendant qu'on écoute Martin Garrix.

0: 7h sur Active. Très bon week-end, Laurent avec vous et tous les hits de la Loire pour démarrer cette nouvelle heure. Sia et Louane arrivent. Avant ça, on va parler du temps prévu pour demain dimanche et l'actu tout de suite, les infos à 17h, c'est avec Boris Blais. Bonsoir Boris.
1: Bonsoir à tous. Bison Futé annonce une circulation difficile aujourd'hui, notamment dans le sens des retours, des difficultés également dans le quart nord-ouest du pays et en Auvergne-Rhône-Alpes évidemment. Parmi les axes les plus chargés en ce moment, l'autoroute A7, la Nationale 165 entre Brest et Nantes ainsi que l'autoroute A10. Une famille a échappé au pire dans le Rouennais après qu'un éclair ait frappé sa maison dans la nuit de jeudi à vendredi à Saint-Bonnet-des-Cars. L'impact a provoqué un incendie au niveau de la toiture alors que deux adultes et deux enfants se trouvaient à l'intérieur. La mère de famille a tenté de maîtriser les flammes avant l'arrivée des secours. Elle a finalement été légèrement brûlée. Les pompiers ont maîtrisé le feu, préservant ainsi une partie de l'habitation sans faire de blessés graves. Les sapeurs-pompiers qui préparent une importante mobilisation. Leur fédération nationale soutient la grève prévue du 8 septembre au 20 octobre. Ils réclament plusieurs milliers de pompiers professionnels supplémentaires et davantage de volontaires. Dans les Pyrénées-Orientales, le département conservera finalement son nom. Près de 40 000 habitants ont participé à une consultation citoyenne. Pyrénées-Orientales arrive en tête avec 47,2% des voix devant Pyrénées-Catalanes et Pyrénées-Méditerranée. Concernant les Tesla, aucun rappel n'est prévu pour le moment en Europe concernant les poignées électriques. En Chine, 4,3 millions de véhicules, notamment des modèles 3 et modèles Y, ont en revanche été rappelés en raison des risques en cas d'accident. Le foot, première difficulté de la saison pour l'AS Saint-Etienne. Invaincu après 3 journées, les Verts se déplacent à Dijon lundi sans le Danois Jacob Brøm, déjà auteur de 2 buts et de 2 passes décisives. Côté infirmerie, les retours de Jaber, Lamba et Ferreira devront encore attendre. Le défenseur portugais Ferreira pourrait néanmoins être opérationnel pour la prochaine rencontre face à Montpellier. Bradley Barcola va quitter le PSG pour rejoindre Liverpool. Le transfert pourrait atteindre 145 millions d'euros, bonus compris. Ce serait un nouveau record pour une vente réalisée par un club de Ligue 1 vers l'étranger.
0: Bah merci Boris, retour de l'actualité dans une heure. Le temps maintenant pour ce week-end et une météo encore cadencée par les chaleurs hein, demain. On finit pas cette canicule, on nous parle d'épisodes, mais j'ai l'impression que tout l'été c'est une canicule. Avec quelques nuages en tout cas demain dans la Loire, quelques averses l'après-midi sur le nord de la plaine. Il devrait légèrement pleuvoir sur la Pacaudière jusqu'à Tarare en passant par Roanne et jusqu'à Boin-sur-Lignon. Partout ailleurs, on devrait rester au sec sous 30 degrés pour tout le monde au plus fort de la journée pour la Saint-Fiacre demain dimanche. Voici Louane.

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0: Rosaline sur Active, on vient d'écouter Snap sur la radio de la Loire en plein cœur du week-end avant la semaine de la rentrée. La semaine prochaine, bah ouais, les petits bouts de chou vont retourner à l'école. Bon courage, les profs vont reprendre aussi le chemin du boulot. Si c'est pas déjà fait pour vous, c'est peut-être votre semaine de reprise aussi. Bon courage. 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Restez bien dans le coin. Hein. 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Hein. Bad Bunny pour les hits et Taylor Swift quand on revient.
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James Blunt, c'était Your Beautiful en plein cœur du week-end. Bel été tout le monde et bon courage pour la rentrée qui approche avec Boulevard Désert et Carbone maintenant. Voici C'est pas si facile. 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

0: tous les hits de la Loire sur Active avec Ed Sheeran et Vianney. C'était Call on Me sur la radio de la Loire. Vianney qui a bien bossé hein, depuis qu'il a terminé sa cabane, puisqu'il a enregistré des sons, des titres, des morceaux qui commencent à dévoiler progressivement. Hier est sorti D'or et d'éteint, le premier extrait de ce qui préfigure son futur album qui va arriver très vite d'après lui. Un titre enregistré sans ordinateur, sans technologie, en plein cœur de la forêt, dans sa cabane, avec des moyens analogiques d'un autre temps, avec des bandes magnétiques pour enregistrer le son, avec de vrais instruments de musique, un vieux magnétophone à bande et une façon de travailler qui colle à l'esprit de cette aventure en pleine nature. Vianney, en tout cas, son album arrive bientôt et le premier extrait s'appelle donc D'or et d'éteint. C'est sorti hier et c'est déjà dispo sur toutes les plateformes. J'espère que comme Vianney, vous avez bossé les passeports vacances là, avec les enfants pendant l'été, parce que la rentrée c'est la semaine prochaine et on vous accompagne pour ce dernier week-end avant la reprise avec tous les hits de la Loire et Gims dans un instant.
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0: Dans un instant, c'est Soleil, Gims à venir, Nicky Jam, J Balvin aussi et Major Lazer quand on revient.
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Nicky Jam et J Balvin sur Active, c'était Aix sur la radio de la Loire en ce dernier week-end avant la rentrée des classes. 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Nous, on va écouter Oria maintenant avec sa soirée mondaine pour nous emmener jusqu'à 18h.

0: Active, il est 18h. Bon week-end tout le monde, bon samedi, avec dans un instant Mauvais Joe, on va écouter Pile. Un des sons de l'été, hein, évidemment, il y aura aussi David Guetta dans un instant. Ce sera juste après la météo et avant ça, on fait le tour de l'actu avec Boris Blais. Les infos en 2 minutes sur Active. Salut Boris.
1: Bonsoir à tous. Bison Futé annonce une circulation difficile aujourd'hui, notamment dans le sens des retours, des difficultés également dans le quart nord-ouest du pays et en Auvergne-Rhône-Alpes, évidemment. Parmi les axes les plus chargés en ce moment, l'autoroute A7, la Nationale 165 entre Brest et Nantes ainsi que l'autoroute A10. Une famille a échappé au pire dans le Roannais après qu'un éclair ait frappé sa maison dans la nuit de jeudi à vendredi à Saint-Bonnet-des-Cars. L'impact a provoqué un incendie au niveau de la toiture alors que 2 adultes et 2 enfants se trouvaient à l'intérieur. La mère de famille a tenté de maîtriser les flammes avant l'arrivée des secours. Elle a finalement été légèrement brûlée. Les pompiers ont maîtrisé le feu, préservant ainsi une partie de l'habitation sans faire de blessés graves. Les sapeurs-pompiers qui préparent une importante mobilisation. Leur fédération nationale soutient la grève prévue du 8 septembre au 20 octobre. Ils réclament plusieurs milliers de pompiers professionnels supplémentaires et davantage de volontaires. Dans les Pyrénées-Orientales, le département conservera finalement son nom. Près de 40 000 habitants ont participé à une consultation citoyenne. Pyrénées-Orientales arrive en tête avec 47,2% des voix devant Pyrénées-Catalanes et Pyrénées-Méditerranée. Concernant les Tesla, aucun rappel n'est prévu pour le moment en Europe concernant les poignées électriques. En Chine, 4,3 millions de véhicules, notamment des modèles 3 et modèles Y, ont en revanche été rappelés en raison des risques en cas d'accident. Le foot, première difficulté de la saison pour l'AS Saint-Etienne. Invaincu après 3 journées, les Verts se déplacent à Dijon lundi sans le Danois Jacob Brøm, déjà auteur de 2 buts et de 2 passes décisives. Côté infirmerie, les retours de Jaber, Lamba et Ferreira devront encore attendre. Le défenseur portugais Ferreira pourrait néanmoins être opérationnel pour la prochaine rencontre face à Montpellier. Bradley Barcola va quitter le PSG pour rejoindre Liverpool. Le transfert pourrait atteindre 145 millions d'euros, bonus compris. Ce serait un nouveau record pour une vente réalisée par un club de Ligue 1 vers l'étranger.
0: Merci Boris, retour de l'actualité très vite sur Active. La météo en attendant, avec encore de la chaleur demain, mais aussi des nuages et quelques averses l'après-midi sur le nord de la plaine. Il devrait prévoir pleuvoir de la Pacaudière jusqu'à Tarare, en passant par Roanne et jusqu'à Boin-sur-Lignon. Partout ailleurs, on va rester au sec, sous 30 degrés pour tout le monde au plus fort de la journée pour la Saint-Fiacre demain dimanche. Allez, voici Mauvais Joe.

0: fait l'été tout le monde avec le numéro 1 mondial David Guetta, c'était Money sur la radio de la Loire. C'est vrai qu'ils l'ont embrassé lui, de la monnaie, monnaie, monnaie. David Guetta qui a mixé tout l'été du côté d'Ibiza. Il y a une soirée closing le 9 octobre prochain pour le numéro 1 mondial qui se produira aussi en 2027 après 3 stades de France à guichet fermé cette année. Il annonce 3 dates en 2027. Il sera notamment au festival Garo Rock du côté de Marmande le 27 juin 2027. Si vous avez prévu déjà vos vacances l'année prochaine, sachez qu'il sera dans le coin. Il a annoncé également d'autres festivals. Les infos sont sur le net, évidemment. Si vous êtes branché festoche, vous allez pouvoir le retrouver l'année prochaine. David Guetta, si vous êtes fan, profitez-en. En parlant de Money, la semaine prochaine, retour de la juste prime. 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On soigne votre rentrée dès lundi sur Active. D'ici là, Alex Warren à venir, Kenji également dans le prochain quart d'heure sur Active. Bon week-end.
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0: Santa sur Active, c'était Recommence-moi sur la radio de la Loire et on s'apprête à démarrer une nouvelle saison de radio la semaine prochaine, la saison 2026-2027 avec toute l'équipe d'Active. On se prépare pour vous offrir plein de surprises et on va commencer avec une émission spéciale samedi prochain en direct d'un tram de la Stas. Pourquoi ? Parce que la Stas va offrir la gratuité sur son réseau tous les samedis toute l'année et pour fêter cette bonne nouvelle, eh ben on va venir à votre rencontre et au-delà de cette émission spéciale samedi prochain, Jérôme sera en direct des zones desservies par le réseau Stas tout au long de la semaine prochaine pour vous faire gagner 50 euros de bons cadeaux à dépenser dans vos commerces de proximité à Saint-Étienne. On va pouvoir le retrouver un petit peu partout dans le réseau Stas la semaine prochaine et donc samedi pour conclure et lancer officiellement la mise en place de la gratuité dans les transports le samedi. On sera en direct d'un tram, j'aurai le plaisir de voyager dans un tram de la Stas, on pourra faire ding ding avec le klaxon de la Stas en direct sur Active avec vous toutes et vous tous. Si vous avez prévu de prendre le tram, on se croisera sans doute entre 9h et midi samedi prochain. Il y a les infos sur activeradio.com. C'est une vraie bonne nouvelle pour voyager gratos, c'est le bon plan de cette rentrée. Temper City arrive et Milky dans le prochain quart d'heure avec un classique de Rihanna aussi sur Active.
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Milky sur Active, c'est déjà The Way You Are sur la radio de la Loire en plein cœur du week-end. On passera en mode before tout à l'heure à partir de 20h pour faire la fête. Bah ouais, fin des vacances ou pas, le samedi soir à 20h, on passe en mode before avec le son électro d'Active, le son Club & Dance Floor évidemment. 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On vous dit tout, évidemment. Pour rejoindre les 19h, je vous propose Alvaro Soler et Gillo. Ça, c'est un souvenir. Voici El Mismo Sol.

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19h sur Active. Bel été tout le monde, l'été qui se termine tranquillement et la rentrée qui approche, malheureusement, avec Naika pour les hits. Voici One Track Mind. Il est 19h.

0: Le nouveau Angèle sur Active, on vient d'écouter Dis-le sur la radio de la Loire, un morceau qui préfigure l'arrivée du nouvel album d'Angèle qui devrait sortir le 16 octobre prochain. Ça va s'appeler Instinct, avec des collabs évidemment sur cet album. On en sait évidemment un petit peu plus avec Justice, avec Sébastien, Solwax également, et une possible tournée qui s'annonce pour la chanteuse belge qui a sorti vendredi dernier un troisième extrait de son projet. Ça s'appelle Une seule vie et c'est déjà dispo sur les plateformes évidemment. On a hâte de découvrir l'album en entier et de savoir si Angèle va passer dans le coin pour sa tournée qui accompagnera l'album. En attendant, on va écouter Riviera en nouveauté. Il y aura Jérémy Frérot aussi, et puis ça c'était Tame Impala et Jenny Blackpink avec le remix de Dracula sur Active.
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Jérémy Frérot sur Active, c'était Revoir. On va écouter Céline Dion en souvenir dans un instant. Céline Dion à qui on rendra hommage du côté du centre commercial Style le 12 septembre prochain avec Génération Céline. Les infos sont dans l'Active Agenda. En attendant, voici Riviera.

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0: Stéphane sur Active, c'était Douleur, je fuis, la Suissesse. Stéphane, à l'instant sur la radio de la Loire, la radio de la Loire derrière les verts, toujours. Moi, je pars en vacances et quand je reviens, Saint-Étienne roule sur la Ligue 2. Mais qu'est-ce qui se passe? J'ai envie de dire, je vais partir en vacances plus souvent. Moi, s'il fallait que ça pour que Saint-Étienne soit en lead de ce championnat. En tout cas, après 3 journées, les verts sont leaders avec 9 points et un goal average de plus 9. Et ça, c'est plutôt chouette parce que derrière nous, il y a Montpellier avec 7 points et le Red Star à la 3e place avec aussi 7 points, mais un goal average à plus 2 et plus 1 respectivement. Donc on a de l'avance, faut pas la gâcher avec le prochain match du championnat prévu lundi face à l'actuel 14e de Ligue 2, le Dijon Football Club Côte d'Or, le DFCO Dijon, qu'on va donc aller affronter chez eux lundi soir. Allez les Verts, on ne lâche rien et on continue de rouler sur le championnat avec un objectif clair, hein, la montée. Et si possible, un titre, ça sera encore mieux. Allez, en attendant, Bruno Mars pour les hits et Big Flo et Oli sur Active en plein cœur du week-end. C'est Laurent.
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Elton John et Dua Lipa sur Active. C'était Cold Heart sur la radio de la Loire. Avec le Before Active, tiens, qui approche. À partir de 20h, on va passer en mode club et dance floor. Bah ouais, les vacances se terminent, mais ça nous empêche pas de faire la fête le samedi. Rendez-vous dès 20h et jusqu'à 2h du mat pour la plus grosse pampille du 42. Et d'ici là, bah, si vous sortez faire la fête, si vous avez prévu de bouger, pensez à choisir votre capitaine de soirée. Sam, celui qui conduit, c'est celui qui ne boit pas. On s'organise avant de bouger et on rentre en sécurité, évidemment. Bon courage aussi pour ce dernier week-end avant la rentrée des classes. Les bouts de choux qui vont retrouver le chemin de l'école à partir de la semaine prochaine, et toute l'équipe qui se prépare aussi pour la reprise. On prépare plein de surprises. Soyez là dès lundi pour ne rien rater. D'ici là, je vous laisse avec tous les hits de la Loire. Avant le Before, c'est Shakira, Algotou, et le Before démarre dès 20h.

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